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2: Bonjour à tous. À la une de l'actualité, une enquête a été ouverte à Caen après l'agression raciste de 4 jeunes femmes en terrasse. L'une des victimes, âgée de 17 ans, a filmé la scène. Sur les images, une femme les insulte et leur crache dessus. La vidéo a été vue plus de 2 millions de fois. L'eurodéputée LFI Emma Fourreau a annoncé saisir le procureur. La canicule continue de s'étendre en France. 43 départements sont en vigilance orange aujourd'hui, avec une grande partie du pays concernée, dont l'ensemble du sud-est. Le thermomètre dépassera les 35 degrés et pourra même atteindre localement 38 à 40 degrés. Une chaleur qui maintient également un risque d'incendie très sévère dans le sud, où la végétation est extrêmement sèche. Le prix du gaz va encore augmenter le mois prochain. Au 1er septembre, le prix de référence grimpera de 5,6% pour environ 6 millions de foyers français, soit près de 60% des abonnés résidentiels. Il atteindra 172 euros de mégawattheure en moyenne, en cause la hausse des prix sur les marchés alimentés, notamment par les tensions au Moyen-Orient. L'Europe pourrait manquer de lanceurs pour envoyer ses satellites dans l'espace à l'horizon 2030. L'alerte vient de l'Agence spatiale européenne qui prévoit un pic des besoins entre 2029 et 2031, en cause le déploiement d'Iris, le renforcement de Galiléo et de Copernicus. Problème, les capacités européennes restent encore limitées malgré la montée en puissance d'Ariane 6. Et puis profiter des championnats d'Europe d'athlétisme ou des championnats d'Europe de natation pour rendre les événements sportifs plus respectueux de l'environnement. Le ministre des Sports lance une nouvelle plateforme baptisée Événements sportifs durables, Julie Pierry.
3: Oui, elle est gratuite et accessible à tous les organisateurs. Elle rassemble plus de 400 ressources pratiques, des guides, des outils de diagnostic, des annuaires de prestataires ou encore des fiches de bonnes pratiques. Objectif, aider les organisateurs à réduire l'impact environnemental de leurs compétitions, par exemple sur les transports, la restauration, les déchets ou encore la consommation des ressources. Cette plateforme a été élaborée avec l'ADEME et le Comité National Olympique et Sportif Français. Elle s'appuie notamment sur l'expérience des JO de Paris 2024. Les championnats d'Europe de natation, justement, servent de vitrine. La majorité des compétitions se déroulent au centre aquatique olympique construit pour Paris 2024. Les épreuves en eau libre ont-elles été organisées dans la Seine?
2: Merci Julie. Justement, première médaille européenne pour Léon Marchand en natation. Le Français décroche l'argent avec les Bleus sur le relais 4 x 200 mètres nage libre à Saint-Denis. Marchand a parfaitement lancé son équipe avec un chrono de 1 minute 43 secondes. La France termine finalement deuxième de la finale. Voilà pour l'essentiel de l'actualité. Bonne journée à tous.
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2: Bonjour à tous. À la une de l'actualité, une enquête a été ouverte à Caen après l'agression raciste de 4 jeunes femmes en terrasse. L'une des victimes, âgée de 17 ans, a filmé la scène. Sur les images, une femme les insulte et leur crache dessus. La vidéo a été vue plus de 2 millions de fois. L'eurodéputé LFI Emma Fourreau a annoncé saisir le procureur. La canicule continue de s'étendre en France. 43 départements sont en vigilance orange aujourd'hui, avec une grande partie du pays concernée, dont l'ensemble du sud-est. Le thermomètre dépassera les 35 degrés et pourra même atteindre localement 38 à 40 degrés. Une chaleur qui maintient également un risque d'incendie très sévère dans le sud, où la végétation est extrêmement sèche. Le prix du gaz va encore augmenter le mois prochain au 1er septembre. Le prix de référence grimpera de 5,6% pour environ 6 millions de foyers français, soit près de 60% des abonnés résidentiels. Il atteindra 172 euros de mégawattheure en moyenne, en cause la hausse des prix sur les marchés alimentés, notamment par les tensions au Moyen-Orient. L'Europe pourrait manquer de lanceurs pour envoyer ses satellites dans l'espace à l'horizon 2030. L'alerte vient de l'Agence spatiale européenne qui prévoit un pic des besoins entre 2029 et 2031, en cause le déploiement d'Iris, le renforcement de Galileo et de Copernicus. Problème, les capacités européennes restent encore limitées malgré la montée en puissance d'Ariane 6. Et puis profiter des championnats d'Europe d'athlétisme ou des championnats d'Europe de natation pour rendre les événements sportifs plus respectueux de l'environnement. Le ministre des Sports lance une nouvelle plateforme baptisée Événements sportifs durables, Julie Pierry.
3: Oui, elle est gratuite et accessible à tous les organisateurs. Elle rassemble plus de 400 ressources pratiques, des guides, des outils de diagnostic, des annuaires de prestataires ou encore des fiches de bonnes pratiques. Objectif, aider les organisateurs à réduire l'impact environnemental de leurs compétitions, par exemple sur les transports, la restauration, les déchets ou encore la consommation des ressources. Cette plateforme a été élaborée avec l'ADEME et le Comité National Olympique et Sportif Français. Elle s'appuie notamment sur l'expérience des JO de Paris 2024. Les championnats d'Europe de natation, justement, servent de vitrine. La majorité des compétitions se déroulent au centre aquatique olympique construit pour Paris 2024. Les épreuves en eau libre ont-elles été organisées dans la Seine?
2: Merci Julie. Justement, première médaille européenne pour Léon Marchand en natation. Le Français décroche l'argent avec les Bleus sur le relais 4 x 200 mètres nage libre à Saint-Denis. Marchand a parfaitement lancé son équipe avec un chrono de 1 minute 43 secondes. La France termine finalement deuxième de la finale. Voilà pour l'essentiel de l'actualité. Bonne journée à tous.

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2: Bonjour à tous, à la une de l'actualité, les températures continuent de grimper en France. 24 nouveaux départements sont placés en vigilance orange canicule à partir de demain, notamment en région parisienne, dans le massif central et dans le sud-ouest. Ils sont 67 au total, le thermomètre va atteindre jusqu'à 40 degrés localement. Les fortes chaleurs fragilisent aussi la production nucléaire. EDF a enregistré un nouveau record d'indisponibilité de son parc le week-end dernier, avec 15% de puissance manquante. La sécheresse et la température élevée des cours d'eau obligent certains réacteurs à réduire, voire à stopper leur production. Cet été, jusqu'à 9 unités ont été ralenties et 3 arrêtées complètement. Le démarchage téléphonique change de règle. À partir d'aujourd'hui, les entreprises doivent désormais obtenir l'accord d'un consommateur avant de l'appeler pour lui proposer une offre commerciale. L'objectif, mettre fin aux appels non sollicités. Certaines exceptions sont possibles et des contournements restent tout de même envisageables. Les appels commerciaux ne vont pas disparaître totalement. Les Français plébiscitent les petits commerces. 3 consommateurs sur 4 estiment que les boutiques indépendantes offrent une meilleure expérience que les grandes enseignes, d'après une étude. Julie Pierret.
3: Oui, et l'ambiance compte beaucoup. Une boutique jugée particulièrement agréable pourrait pousser les clients à rester plus d'une demi-heure supplémentaire et à dépenser en moyenne 55 euros de plus par visite. Tout commence dès la vitrine. 67% des personnes interrogées disent avoir déjà renoncé à entrer dans un magasin parce que son extérieur ne leur donnait pas envie. Les clients recherchent avant tout un espace propre, bien rangé, une vitrine attractive et un magasin dans lequel il est facile de circuler. À l'inverse, certaines choses font rapidement fuir. Une musique trop forte, un vendeur trop insistant ou encore une odeur trop prononcée. Surtout, près de 90% des consommateurs assurent avoir davantage envie de revenir dans une boutique lorsque l'expérience y est particulièrement réussie.
2: Merci Julie pour ces précisions. On termine par du sport. La natation, c'est la deuxième journée au championnat d'Europe à Saint-Denis. Plusieurs Français vont viser une médaille ce soir. Pauline Mailleux sur 200 mètres d'eau, Maxime Grousset sur 50 mètres papillon, ainsi que Beryl Gastaldello et Marie Wattel sur 100 mètres nage libre. Les finales vont débuter à 18h30. Hier, la France a décroché l'argent avec le relais 4 fois 200 mètres nage libre masculin et Léon Marchand a parfaitement lancé son équipe avec un chrono de 1 minute 43 secondes et 76 centièmes. Voilà pour l'essentiel de l'actualité. Passez une très belle matinée.

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2: Bonjour à tous, à la une de l'actualité, les températures continuent de grimper en France. 24 nouveaux départements sont placés en vigilance orange canicule à partir de demain, notamment en région parisienne, dans le massif central et dans le sud-ouest. Ils sont 67 au total, le thermomètre va atteindre jusqu'à 40 degrés localement. Les fortes chaleurs fragilisent aussi la production nucléaire, EDF a enregistré

0: enregistré un nouveau record d'indisponibilité de son parc le week-end dernier, avec 15% de puissance manquante. La sécheresse et la température élevée des cours d'eau obligent certains réacteurs à réduire, voire à stopper leur production. Cet été, jusqu'à 9 unités ont été ralenties et 3 arrêtées complètement. Le démarchage téléphonique change de règle à partir d'aujourd'hui. Les entreprises doivent désormais obtenir l'accord d'un consommateur avant de l'appeler pour lui proposer une offre commerciale. L'objectif, mettre fin aux appels non sollicités. Certaines exceptions sont possibles et des contournements restent tout de même envisageables. Les appels commerciaux ne vont pas disparaître totalement. Les Français plébiscitent les petits commerces. 3 consommateurs sur 4 estiment que les boutiques indépendantes offrent une meilleure expérience que les grandes enseignes, d'après une étude. Julie Pierret.
1: Oui, et l'ambiance compte beaucoup. Une boutique jugée particulièrement agréable pourrait pousser les clients à rester plus d'une demi-heure supplémentaire et à dépenser en moyenne 55 euros de plus par visite. Tout commence dès la vitrine. 67% des personnes interrogées disent avoir déjà renoncé à entrer dans un magasin parce que son extérieur ne leur donnait pas envie. Les clients recherchent avant tout un espace propre, bien rangé, une vitrine attractive et un magasin dans lequel il est facile de circuler. À l'inverse, certaines choses font rapidement fuir. Une musique trop forte, un vendeur trop insistant ou encore une odeur trop prononcée. Surtout, près de 90% des consommateurs assurent avoir davantage envie de revenir dans une boutique lorsque l'expérience y est particulièrement réussie.
0: Merci Julie pour ces précisions. On termine par du sport. La natation, c'est la deuxième journée au championnat d'Europe à Saint-Denis. Plusieurs Français vont viser une médaille ce soir. Pauline Mailleux sur 200 mètres d'eau, Maxime Grousset sur 50 mètres papillon, ainsi que Beryl Gastaldello et Marie Wattel sur 100 mètres nage libre. Les finales vont débuter à 18h30. Hier, la France a décroché l'argent avec le relais 4 x 200 mètres nage libre masculin. Et Léon Marchand a parfaitement lancé son équipe avec un chrono de 1 minute 43 secondes et 76 centièmes. Voilà pour l'essentiel de l'actualité. Passez une très belle matinée.
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2: Bonjour à tous, à la une de l'actualité, les températures continuent de grimper en France. 21 nouveaux départements seront placés en vigilance orange canicule, notamment en région parisienne, dans le massif central et dans le sud-ouest. Ils sont 67 au total, le thermomètre va atteindre jusqu'à 40 degrés localement. Deux policiers municipaux ont été blessés hier soir dans le centre de Toulouse après avoir été attaqués à l'arme blanche par un homme qui a finalement été maîtrisé. Le ministre de l'Intérieur, Laurent Nunez, leur a adressé son soutien. Le maire de la ville indique que des propos à caractère terroriste ont été signalés, mais les circonstances et les motivations de l'agression restent à déterminer. Un homme de 52 ans et sa fille de 9 ans ont été retrouvés morts hier soir à leur domicile dans le Pas-de-Calais. C'est la mère de l'enfant de retour du travail qui a alerté les secours. Selon une source proche de l'enquête, l'hypothèse privilégiée est celle d'un infanticide suivi d'un suicide. Une enquête est menée par la gendarmerie d'Arras et du Pas-de-Calais. La justice rejette une partie des dépenses de campagne de Jordan Bardella aux Européennes 2024. Plus de 235 000 euros ne seront pas remboursés par l'État. Parmi les frais rejetés, 400 euros de kits de dégustation de vin achetés en Gironde et une bouteille de champagne à 88 euros offerte aux dirigeants du parti espagnol Vox. Pour les juges, ces dépenses n'avaient pas de finalité électorale. Et le gaz va coûter plus cher à la rentrée. Le prix de référence augmentera de 5,6% au 1er septembre. Une hausse qui concernera environ 6 millions de ménages en France. Julie Pierry.
3: Oui, soit près de 60% des abonnés résidentiels au gaz. Dans le détail, le prix repère va atteindre un petit peu plus de 172 euros TTC le mégawattheure. Sont concernés les clients qui ont souscrit une offre indexée sur ce tarif. En revanche, ceux qui disposent d'un contrat préfixe ne subiront pas directement cette nouvelle augmentation. Et cette hausse intervient après une première progression d'un peu moins de 7,5% le mois dernier. La commission de régulation de l'énergie l'explique entièrement par l'envolée des prix du gaz sur les marchés internationaux. En cause notamment le conflit au Moyen-Orient et le blocage du détroit d'Ormuz par l'Iran. Un passage stratégique pour les hydrocarbures mondiaux.
2: Merci Julie. Depuis le mois de février, le cours de référence du gaz européen a quasiment doublé avec une hausse de 93%. Et puis côté sport, les championnats d'Europe de natation se poursuivent aujourd'hui à Saint-Denis. Les Bleus peuvent décrocher plusieurs médailles, notamment avec Maxime Grousset en finale du 50 mètres papillon. Léon Marchand pourrait également être engagé en finale du relais mix 4 nages. Les finales sont à suivre à partir de 18h30 sur France 2. Voilà pour l'essentiel de l'actualité. Bonne journée à tous.

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2: Bonjour à tous, à la une de l'actualité, les températures continuent de grimper en France. 21 nouveaux départements seront placés en vigilance orange canicule, notamment en région parisienne, dans le massif central et dans le sud-ouest. Ils sont 67 au total, le thermomètre va atteindre jusqu'à 40 degrés localement. Deux policiers municipaux ont été blessés hier soir dans le centre de Toulouse après avoir été attaqués à l'arme blanche par un homme qui a finalement été maîtrisé. Le ministre de l'Intérieur, Laurent Nunez, leur a adressé son soutien. Le maire de la ville indique que des propos à caractère terroriste ont été signalés, mais les circonstances et les motivations de l'agression restent à déterminer. Un homme de 52 ans et sa fille de 9 ans ont été retrouvés morts hier soir à leur domicile dans le Pas-de-Calais. C'est la mère de l'enfant de retour du travail qui a alerté les secours. Selon une source proche de l'enquête, l'hypothèse privilégiée est celle d'un infanticide suivi d'un suicide. Une enquête est menée par la gendarmerie d'Arras et du Pas-de-Calais. La justice rejette une partie des dépenses de campagne de Jordan Bardella aux Européennes 2024. Plus de 235 000 euros ne seront pas remboursés par l'État. Parmi les frais rejetés, 400 euros de kits de dégustation de vin achetés en Gironde et une bouteille de champagne à 88 euros offerte aux dirigeants du parti espagnol Vox. Pour les juges, ces dépenses n'avaient pas de finalité électorale. Et le gaz va coûter plus cher à la rentrée. Le prix de référence augmentera de 5,6% au 1er septembre. Une hausse qui concernera environ 6 millions de ménages en France. Julie Pierry.
3: Oui, soit près de 60% des abonnés résidentiels au gaz. Dans le détail, le prix repère va atteindre un petit peu plus de 172 euros TTC le mégawattheure. Sont concernés les clients qui ont souscrit une offre indexée sur ce tarif. En revanche, ceux qui disposent d'un contrat préfixe ne subiront pas directement cette nouvelle augmentation. Et cette hausse intervient après une première progression d'un peu moins de 7,5% le mois dernier. La commission de régulation de l'énergie l'explique entièrement par l'envolée des prix du gaz sur les marchés internationaux. En cause notamment le conflit au Moyen-Orient et le blocage du détroit d'Ormuz par l'Iran. Un passage stratégique pour les hydrocarbures mondiaux.
2: Merci Julie. Depuis le mois de février, le cours de référence du gaz européen a quasiment doublé avec une hausse de 93%. Et puis côté sport, les championnats d'Europe de natation se poursuivent aujourd'hui à Saint-Denis. Les Bleus peuvent décrocher plusieurs médailles, notamment avec Maxime Grousset en finale du 50 mètres papillon. Léon Marchand pourrait également être engagé en finale du relais mix 4 nages. Les finales sont à suivre à partir de 18h30 sur France 2. Voilà pour l'essentiel de l'actualité. Bonne journée à tous.

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1: Eh bien, bonjour à toutes et bonjour à tous, bienvenue dans cette Minute Jeu. Aujourd'hui, je vais vous parler de 4Ks, ou 4 clés en français, mais le titre du jeu est 4Ks. 4Ks de 2 à 4 joueurs à partir de 8 ans pour des parties d'environ 20 minutes. Dans 4Ks, nous allons incarner des aventuriers qui allons chercher des clés pour ouvrir des portes afin de récupérer les pièces qu'il y a derrière. Au début de la partie, sur un tapis néoprène, vous allez avoir 3 lignes. Une ligne avec des cartes portes et des cartes clés en alternance, une ligne au milieu de déplacement des cartes aventuriers, et enfin, une ligne avec des cartes aventuriers choisies au début du jeu qui définiront l'ordre du tour. À mon tour de jeu, je vais placer mon aventurier dans la ligne du milieu, en dessous de la carte que je veux récupérer. Soit c'est une carte clé, soit c'est une carte porte, on a le choix. Je prends cette carte que je place où je le souhaite, orthogonalement dans mon donjon. Je regarde si je peux ouvrir une porte à condition d'avoir n'importe où dans la ligne ou dans la colonne le symbole sur la clé identique au symbole de la porte à ouvrir. J'ai aussi 4 pièces d'or sur ma carte aventurier que je peux utiliser soit pour remplacer toutes les premières cartes porte et clé de la pioche, soit pour déplacer un aventurier adverse dans une autre case afin de prendre sa place et récupérer la carte à cet endroit. La partie s'arrête dès que chaque donjon comporte 15 cartes. Nous comptons pour chaque porte ouverte les points de victoire et les bonus, plus les pièces d'or qui restent sur votre carte aventurier. Celui qui a le meilleur score gagne la partie. Voilà, j'espère que cela vous aura donné envie de tester 4Ks. Si vous cherchez à l'acquérir, vous pouvez le retrouver à la source au jeu, 2 bis rue Maréchal Foch, à Vichy. Merci à vous et à bientôt pour une minute jeu.

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1: Bonjour à tous et bienvenue dans votre agenda de l'été. Et pour commencer, je vous emmène au Dancing La Belle Époque à Puy-Guillaume. Le mercredi 12 août, c'est Jo Béatrice qui aura le plaisir de vous divertir. Le dimanche 16 août, vous avez rendez-vous avec Alain Robert. L'été dansant de la Belle Époque débute à 15h et pour plus de renseignements, vous pouvez contacter le 06 10 97 97 27. Et on continue avec les arcades de Barjavel à Courpières. Les arcades sont actuellement en vacances. Vous pourrez retrouver toute l'équipe le jeudi 3 septembre à l'occasion d'un repas dansant animé par Damien Poyard. Nous vous en dirons plus dans les prochaines semaines. Et on va terminer avec le retour des soirées Karao Quiz. Et on commence le vendredi 14 août avec un quiz blind test et karaoké au Coco Mango à Moulins. Pour plus de renseignements, vous pouvez contacter le 07 66 66 50 80. Le samedi 15 août, c'est un karaoké dansant qui vous est proposé au camping de Saint-Nizier sur Arroux. Et on termine avec le mercredi 19 août, avec le concours du meilleur pâté aux pommes de terre, dans lequel vous sera proposé un quiz gastronomique et un karaoké dansant. L'événement se déroulera au château de la Motte, à Louchy-Montfand. Inscription et renseignements au 04 15 90 15 90. Et bien voilà, votre agenda se termine. Je vous souhaite à tous et à toutes une très belle fin de journée. À notre écoute.

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2: Bonjour à tous, à la une de l'actualité, le prix de référence du gaz va augmenter de 5,6% au 1er septembre. Environ 6 millions de foyers sont concernés, soit près de 60% des abonnés résidentiels. Cette hausse est liée à la flambée des prix sur les marchés de gros dans un contexte de tension persistante au Moyen-Orient. En revanche, les offres à prix fixe ne sont pas concernées. L'incendie déclaré ce matin dans une entreprise de recyclage automobile La Saint-Apollinaire près de Dijon est maîtrisé. Le feu parti vers 5 heures a mobilisé 80 pompiers et provoqué plusieurs explosions liées à des aérosols. Le risque de toxicité des fumées a été écarté, mais les secours resteront sur place toute la nuit pour éviter toute reprise. Des méduses mettent à l'arrêt une partie de la centrale nucléaire de Gravelines dans le nord de la France. Un afflux massif dans les stations de pompage d'eau de mer a contraint EDF à stopper 3 réacteurs. Seul le réacteur numéro 6 tourne actuellement à pleine vitesse. C'est peut-être la fin des appels commerciaux à répétition. Depuis aujourd'hui, une entreprise ne peut plus vous démarcher par téléphone sans avoir obtenu votre accord au préalable. On passe donc d'un système où il fallait s'opposer au démarchage, un principe de consentement. Julie Pierret.
3: Oui, concrètement, l'entreprise doit vous demander clairement si vous acceptez d'être appelé à des fins commerciales et préciser pour quel produit ou service. Cet accord est valable au maximum un an sans renouvellement automatique et vous pouvez le retirer à tout moment, même avec votre consentement. Les appels restent encadrés uniquement du lundi au vendredi, hors jour férié entre 10h et 13h, puis entre 14h et 20h. Il existe quand même quelques exceptions, notamment lorsqu'un contrat est déjà en cours avec l'entreprise ou pour les abonnements à la presse écrite, par exemple. Côté sanctions, attention, en cas d'appel illégal, jusqu'à 75 000 euros d'amende pour une personne physique et 375 000 euros pour une entreprise.
2: Merci Julie. Le dispositif Bloctel disparaît parallèlement avec l'entrée en vigueur de ces nouvelles règles. Dans l'actualité également, plusieurs morts après l'attaque d'un cargo en mer Rouge. Le navire a été touché par un projectile près du détroit de Bab el-Mandeb au large du Yémen. Plusieurs membres d'équipage ont également été blessés. Les gardes-côtes yéménites attribuent l'attaque aux rebelles houthis qui ont récemment annoncé un blocus des navires saoudiens dans cette zone stratégique. Et puis, Lenny Kravitz reporte son concert prévu ce soir près de Bordeaux pour raisons de santé. Le concert aura donc lieu jeudi à 20h à l'Arkea Arena de Floirac. Les billets restent valables et des remboursements sont prévus pour les spectateurs indisponibles. Fin de ce flash, excellente fin de journée à tous.

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1: Eh bien, bonjour à toutes et bonjour à tous. Bienvenue dans cette Minute Jeu. Aujourd'hui, je vais vous parler de 4Ks, ou 4 clés en français, mais le titre du jeu est 4Ks. 4Ks de 2 à 4 joueurs à partir de 8 ans pour des parties d'environ 20 minutes. Dans 4Ks, nous allons incarner des aventuriers qui allons chercher des clés pour ouvrir des portes afin de récupérer les pièces qu'il y a derrière. Au début de la partie, sur un tapis néoprène, vous allez avoir 3 lignes. Une ligne avec des cartes portes et des cartes clés en alternance. Une ligne au milieu de déplacement des cartes aventuriers. Et enfin, une ligne avec des cartes aventuriers choisies au début du jeu qui définiront l'ordre du tour. À mon tour de jeu, je vais placer mon aventurier dans la ligne du milieu, en dessous de la carte que je veux récupérer. Soit c'est une carte clé, soit c'est une carte porte, on a le choix. Je prends cette carte que je place où je le souhaite, orthogonalement dans mon donjon. Je regarde si je peux ouvrir une porte à condition d'avoir n'importe où dans la ligne ou dans la colonne le symbole sur la clé identique au symbole de la porte à ouvrir. J'ai aussi 4 pièces d'or sur ma carte aventurier que je peux utiliser soit pour remplacer toutes les premières cartes portes et clés de la pioche, soit pour déplacer un aventurier adverse dans une autre case afin de prendre sa place et récupérer la carte à cet endroit. La partie s'arrête dès que chaque donjon comporte 15 cartes. Nous comptons pour chaque porte ouverte les points de victoire et les bonus, plus les pièces d'or qui restent sur votre carte aventurier. Celui qui a le meilleur score gagne la partie. Voilà, j'espère que cela vous aura donné envie de tester 4Ks. Si vous cherchez à l'acquérir, vous pouvez le retrouver à la source au jeu, 2 bis rue Maréchal Foch, à Vichy. Merci à vous et à bientôt pour une minute de jeu.

0: 2 minutes. 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
1: Bonjour à tous et bienvenue dans votre agenda de l'été. Et pour commencer, je vous emmène au dancing La Belle Époque à Puy-Guillaume. Le mercredi 12 août, c'est Jo Béatrice qui aura le plaisir de vous divertir. Le dimanche 16 août, vous avez rendez-vous avec Alain Robert. L'été dansant de La Belle Époque débute à 15h et pour plus de renseignements, vous pouvez contacter le 06 10 97 97 27. Et on continue avec les arcades de Barjavel à Courpierre. Les arcades sont actuellement en vacances. Vous pourrez retrouver toute l'équipe le jeudi 3 septembre à l'occasion d'un repas dansant animé par Damien Poyard. Nous vous en dirons plus dans les prochaines semaines. Et on va terminer avec le retour des soirées Karaoke Quiz. Et on commence le vendredi 14 août avec un quiz blind test et karaoké au Coco Mango à Moulins. Pour plus de renseignements, vous pouvez contacter le 07 66 66 50 80. Le samedi 15 août, c'est un karaoké dansant qui vous est proposé au camping de Saint-Nizier sur Arroux. Et on termine avec le mercredi 19 août, avec le concours du meilleur pâté aux pommes de terre, dans lequel vous sera proposé un quiz gastronomique et un karaoké dansant. L'événement se déroulera au château de la Motte, à Louchy-Montfand. Inscription et renseignements au 04 15 90 15 90. Et bien voilà, votre agenda se termine. Je vous souhaite à tous et à toutes une très belle fin de journée. À notre écoute.

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2: Bonjour à tous, à la une de l'actualité, le prix de référence du gaz va augmenter de 5,6% au 1er septembre. Environ 6 millions de foyers sont concernés, soit près de 60% des abonnés résidentiels. Cette hausse est liée à la flambée des prix sur les marchés de gros dans un contexte de tensions persistantes au Moyen-Orient. En revanche, les offres à prix fixe ne sont pas concernées. L'incendie déclaré ce matin dans une entreprise de recyclage automobile La Saint-Apollinaire près de Dijon est maîtrisé. Le feu parti vers 5 heures a mobilisé 80 pompiers et provoqué plusieurs explosions liées à des aérosols. Le risque de toxicité des fumées a été écarté, mais les secours resteront sur place toute la nuit pour éviter toute reprise. Des méduses mettent à l'arrêt une partie de la centrale nucléaire de Gravelines dans le nord de la France. Un afflux massif dans les stations de pompage d'eau de mer a contraint EDF à stopper 3 réacteurs. Seul le réacteur numéro 6 tourne actuellement à pleine vitesse. C'est peut-être la fin des appels commerciaux à répétition. Depuis aujourd'hui, une entreprise ne peut plus vous démarcher par téléphone sans avoir obtenu votre accord au préalable. On passe donc d'un système où il fallait s'opposer au démarchage, un principe de consentement. Julie Pierret.
3: Oui, concrètement, l'entreprise doit vous demander clairement si vous acceptez d'être appelé à des fins commerciales et préciser pour quel produit ou service. Cet accord est valable au maximum un an sans renouvellement automatique et vous pouvez le retirer à tout moment, même avec votre consentement. Les appels restent encadrés uniquement du lundi au vendredi, hors jour férié entre 10h et 13h, puis entre 14h et 20h. Il existe quand même quelques exceptions, notamment lorsqu'un contrat est déjà en cours avec l'entreprise ou pour les abonnements à la presse écrite, par exemple. Côté sanctions, attention, en cas d'appel illégal, jusqu'à 75 000 euros d'amende pour une personne physique et 375 000 euros pour une entreprise.
2: Merci Julie. Le dispositif Bloctel disparaît parallèlement avec l'entrée en vigueur de ces nouvelles règles. Dans l'actualité également, plusieurs morts après l'attaque d'un cargo en mer Rouge. Le navire a été touché par un projectile près du détroit de Bab el-Mandeb au large du Yémen. Plusieurs membres d'équipage ont également été blessés. Les gardes-côtes yéménites attribuent l'attaque aux rebelles houthis qui ont récemment annoncé un blocus des navires saoudiens dans cette zone stratégique. Et puis, Lenny Kravitz reporte son concert prévu ce soir près de Bordeaux pour raisons de santé. Le concert aura donc lieu jeudi à 20h à l'Arkea Arena de Floirac. Les billets restent valables et des remboursements sont prévus pour les spectateurs indisponibles. Fin de ce flash, excellente fin de journée à tous.

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1: Eh bien, bonjour à toutes et bonjour à tous. Bienvenue dans cette Minute Jeu. Aujourd'hui, je vais vous parler de 4Ks, ou 4 clés en français, mais le titre du jeu est 4Ks. 4Ks de 2 à 4 joueurs à partir de 8 ans pour des parties d'environ 20 minutes. Dans 4Ks, nous allons incarner des aventuriers qui allons chercher des clés pour ouvrir des portes afin de récupérer les pièces qu'il y a derrière. Au début de la partie, sur un tapis néoprène, vous allez avoir 3 lignes. Une ligne avec des cartes portes et des cartes clés en alternance. Une ligne au milieu de déplacement des cartes aventuriers. Et enfin, une ligne avec des cartes aventuriers choisies au début du jeu qui définiront l'ordre du tour. À mon tour de jeu, je vais placer mon aventurier dans la ligne du milieu, en dessous de la carte que je veux récupérer. Soit c'est une carte clé, soit c'est une carte porte, on a le choix. Je prends cette carte que je place où je le souhaite, orthogonalement dans mon donjon. Je regarde si je peux ouvrir une porte à condition d'avoir n'importe où dans la ligne ou dans la colonne le symbole sur la clé identique au symbole de la porte à ouvrir. J'ai aussi 4 pièces d'or sur ma carte aventurier que je peux utiliser soit pour remplacer toutes les premières cartes portes et clés de la pioche, soit pour déplacer un aventurier adverse dans une autre case afin de prendre sa place et récupérer la carte à cet endroit. La partie s'arrête dès que chaque donjon comporte 15 cartes. Nous comptons pour chaque porte ouverte les points de victoire et les bonus, plus les pièces d'or qui restent sur votre carte aventurier. Celui qui a le meilleur score gagne la partie. Voilà, j'espère que cela vous aura donné envie de tester 4Ks. Si vous cherchez à l'acquérir, vous pouvez le retrouver à la source au jeu, 2 bis rue Maréchal Foch, à Vichy. Merci à vous et à bientôt pour une minute jeu.

0: deux minutes. 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
1: Bonjour à tous et bienvenue dans votre agenda de l'été. Et pour commencer, je vous emmène au dancing La Belle Époque à Puy-Guillaume. Le mercredi 12 août, c'est Jo Béatrice qui aura le plaisir de vous divertir. Le dimanche 16 août, vous avez rendez-vous avec Alain Robert. L'été dansant de La Belle Époque débute à 15h et pour plus de renseignements, vous pouvez contacter le 06 10 97 97 27. Et on continue avec les arcades de Barjavel à Courpières. Les arcades sont actuellement en vacances. Vous pourrez retrouver toute l'équipe le jeudi 3 septembre à l'occasion d'un repas dansant animé par Damien Poyard. Nous vous en dirons plus dans les prochaines semaines. Et on va terminer avec le retour des soirées Karaoke Quiz. Et on commence le vendredi 14 août avec un quiz blind test et karaoké au Coco Mango à Moulins. Pour plus de renseignements, vous pouvez contacter le 07 66 66 50 80. Le samedi 15 août, c'est un karaoké dansant qui vous est proposé au camping de Saint-Nizier sur Arroux. Et on termine avec le mercredi 19 août, avec le concours du meilleur pâté aux pommes de terre, dans lequel vous sera proposé un quiz gastronomique et un karaoké dansant. L'événement se déroulera au château de la Motte, à Louchy-Montfand. Inscription et renseignements au 04 15 90 15 90. Et bien voilà, votre agenda se termine. Je vous souhaite à tous et à toutes une très belle fin de journée. À notre écoute.
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2: Bonjour à tous, à la une de l'actualité, le prix de référence du gaz va augmenter de 5,6% au 1er septembre. Environ 6 millions de foyers sont concernés, soit près de 60% des abonnés résidentiels. Cette hausse est liée à la flambée des prix sur les marchés de gros dans un contexte de tensions persistantes au Moyen-Orient. En revanche, les offres à prix fixe ne sont pas concernées. L'incendie déclaré ce matin dans une entreprise de recyclage automobile La Saint-Apollinaire près de Dijon est maîtrisé. Le feu parti vers 5 heures a mobilisé 80 pompiers et provoqué plusieurs explosions liées à des aérosols. Le risque de toxicité des fumées a été écarté, mais les secours resteront sur place toute la nuit pour éviter toute reprise. Des méduses mettent à l'arrêt une partie de la centrale nucléaire de Gravelines dans le nord de la France. Un afflux massif dans les stations de pompage d'eau de mer a contraint EDF à stopper 3 réacteurs. Seul le réacteur numéro 6 tourne actuellement à pleine vitesse. C'est peut-être la fin des appels commerciaux à répétition. Depuis aujourd'hui, une entreprise ne peut plus vous démarcher par téléphone sans avoir obtenu votre accord au préalable. On passe donc d'un système où il fallait s'opposer au démarchage, un principe de consentement. Julie Pierret.
3: Oui, concrètement, l'entreprise doit vous demander clairement si vous acceptez d'être appelé à des fins commerciales et préciser pour quel produit ou service. Cet accord est valable au maximum un an sans renouvellement automatique et vous pouvez le retirer à tout moment, même avec votre consentement. Les appels restent encadrés uniquement du lundi au vendredi, hors jour férié entre 10h et 13h, puis entre 14h et 20h. Il existe quand même quelques exceptions, notamment lorsqu'un contrat est déjà en cours avec l'entreprise ou pour les abonnements à la presse écrite, par exemple. Côté sanctions, attention, en cas d'appel illégal, jusqu'à 75 000 euros d'amende pour une personne physique et 375 000 euros pour une entreprise.
2: Merci Julie. Le dispositif Bloctel disparaît parallèlement avec l'entrée en vigueur de ces nouvelles règles. Dans l'actualité également, plusieurs morts après l'attaque d'un cargo en mer Rouge. Le navire a été touché par un projectile près du détroit de Bab el-Mandeb au large du Yémen. Plusieurs membres d'équipage ont également été blessés. Les gardes-côtes yéménites attribuent l'attaque aux rebelles houthis qui ont récemment annoncé un blocus des navires saoudiens dans cette zone stratégique. Et puis, Lenny Kravitz reporte son concert prévu ce soir près de Bordeaux pour raisons de santé. Le concert aura donc lieu jeudi à 20h à l'Arkéa Arena de Floirac. Les billets restent valables et des remboursements sont prévus pour les spectateurs indisponibles. Fin de ce flash, excellente fin de journée à tous.
1: Ici.

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1: Eh bien, bonjour à toutes et bonjour à tous. Bienvenue dans cette Minute Jeu. Aujourd'hui, je vais vous parler de 4Ks, ou 4 clés en français, mais le titre du jeu est 4Ks. 4Ks de 2 à 4 joueurs à partir de 8 ans pour des parties d'environ 20 minutes. Dans 4Ks, nous allons incarner des aventuriers qui l'ont cherché des clés pour ouvrir des portes afin de récupérer les pièces qu'il y a derrière. Au début de la partie, sur un tapis néoprène, vous allez avoir 3 lignes. Une ligne avec des cartes portes et des cartes clés en alternance. Une ligne au milieu de déplacement des cartes aventuriers. Et enfin, une ligne avec des cartes aventuriers choisies au début du jeu qui définiront l'ordre du tour. À mon tour de jeu, je vais placer mon aventurier dans la ligne du milieu, en dessous de la carte que je veux récupérer. Soit c'est une carte clé, soit c'est une carte porte, on a le choix. Je prends cette carte que je place où je le souhaite, orthogonalement dans mon donjon. Je regarde si je peux ouvrir une porte à condition d'avoir n'importe où dans la ligne ou dans la colonne le symbole sur la clé identique au symbole de la porte à ouvrir. J'ai aussi 4 pièces d'or sur ma carte aventurier que je peux utiliser soit pour remplacer toutes les premières cartes porte et clé de la pioche, soit pour déplacer un aventurier adverse dans une autre case afin de prendre sa place et récupérer la carte à cet endroit. La partie s'arrête dès que chaque donjon comporte 15 cartes. Nous comptons pour chaque porte ouverte les points de victoire et les bonus, plus les pièces d'or qui restent sur votre carte aventurier. Celui qui a le meilleur score gagne la partie. Voilà, j'espère que cela vous aura donné envie de tester 4Ks. Si vous cherchez à l'acquérir, vous pouvez le retrouver à la source au jeu, 2 bis rue Maréchal Foch, à Vichy. Merci à vous et à bientôt pour une minute jeu.

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1: Bonjour à tous et bienvenue dans votre agenda de l'été. Et pour commencer, je vous emmène au dancing La Belle Époque à Puy-Guillaume. Le mercredi 12 août, c'est Jo Béatrice qui aura le plaisir de vous divertir. Le dimanche 16 août, vous avez rendez-vous avec Alain Robert. L'été dansant de La Belle Époque débute à 15h et pour plus de renseignements, vous pouvez contacter le 06 10 97 97 27. Et on continue avec les arcades de Barjavel à Courpierre. Les arcades sont actuellement en vacances. Vous pourrez retrouver toute l'équipe le jeudi 3 septembre à l'occasion d'un repas dansant animé par Damien Poyard. Nous vous en dirons plus dans les prochaines semaines. Et on va terminer avec le retour des soirées Karaoke Quiz. Et on commence le vendredi 14 août avec un quiz blind test et karaoké au Coco Mango à Moulins. Pour plus de renseignements, vous pouvez contacter le 07 66 66 50 80. Le samedi 15 août, c'est un karaoké dansant qui vous est proposé au camping de Saint-Nizier sur Arroux. Et on termine avec le mercredi 19 août, avec le concours du meilleur pâté aux pommes de terre, dans lequel vous sera proposé un quiz gastronomique et un karaoké dansant. L'événement se déroulera au château de la Motte, à Louchy-Montfand. Inscription et renseignements au 04 15 90 15 90. Et bien voilà, votre agenda se termine. Je vous souhaite à tous et à toutes une très belle fin de journée. À notre écoute.

je sais que vous êtes impatient de retrouver votre cabanon de ce mardi. Je suis ravi de vous retrouver après cette petite courte, comment dirais-je, courte pause. On peut pas dire mieux. J'espère que vous avez, enfin vous êtes surtout à l'abri parce que effectivement il fait des températures, vous avez pu le constater, vraiment très très compliquées. Donc nous avons eu un petit cadeau, nous avons une petite clim en attendant d'avoir la définitive, car effectivement vous pouvez bien vous douter que sous les toits il fait très chaud. Je vous le disais, je suis ravi de vous retrouver pour cette nouvelle saison et je suis toujours en compagnie de notre amie Nadine qui est au standard et qui vous attend comme tous les jours du lundi au jeudi. Alors, c'est pas elle bien sûr du lundi au jeudi, mais vous avez votre cabanon du soir du lundi au jeudi animé par Annie, animé par moi-même, animé par Fred et Jérémy. Chacun notre tour, bien sûr. Et vous avez lundi, mardi, vous avez Nadine. Et le mercredi et jeudi, c'est Janine. Voilà, donc nous sommes de retour. Voilà, vous avez déjà eu hier Annie et Nadine au standard. Et bien ce soir, c'est Patrick de retour. Nous allons donc commencer. J'espère que, parce qu'il y en a d'autres qui... Vous avez certaines personnes qui sont encore en vacances, d'autres qui ont repris. Eh bien, écoutez, bon courage, hein, surtout si vous travaillez à des endroits où il fait très, très chaud, parce que c'est vrai que là, c'est très, très, très compliqué. Et il paraît que ça va empirer demain et vendredi. Donc, nous sommes le mardi 11 août. Nous sommes le 223e jour de l'année, 142 jours restants. Nous sommes dans la 33e semaine. Pour les horaires du soleil, comme je le fais à chaque fois, le soleil, vous avez pu le constater, s'est levé à 6h37 et se couchera ce soir à 21h13, précise. Normalement, précise. Durée d'ensoleillement aujourd'hui, 14h35. Nous avons perdu 3 minutes. Le compte à rebours est lancé. Mais vous inquiétez pas, il reste encore du temps avant de se retrouver dans l'hiver. Nous commençons par un petit... on va commencer par la fête aujourd'hui. C'est la fête des Claire, des Suzy, des Suzon pour... Il y a Jerry, Gilberte, Suzanne. Enfin, ça fait beaucoup de Suzelle, tiens aussi. Pour ceux qui en connaissent, profitez-en, il est encore temps. Le petit dicton, ce sera pour aujourd'hui, ce sera toujours pour la Sainte Claire. Journée chaude et claire. Si le jour de la Sainte Claire, la journée est chaude et claire, comptez sur les fruits à couteau, à coup sûr. Ils seront beaux. Voilà. La citation du jour, l'acclamation a fait tous les maux de tous les peuples. Le citoyen se trouve porté au-delà de son propre jugement. Le pouvoir acclamé se croit aimé et infaillible, toute liberté est perdue. Et cette citation est d'Émile Chartier, dit Alain. Qu'est-ce que nous avons d'autre? Eh bien, nous avons un petit proverbe. Un petit proverbe aujourd'hui, ciel rouge au soir, blanc au matin, c'est la journée du pèlerin. Voilà. Après, pour ce qui est des anniversaires, on n'a pas grand-chose aujourd'hui, mis à part les anniversaires de décès, des choses comme ça, donc c'est pas très très gai. Qu'est-ce que nous avons qu'est-ce que nous avons aussi? Nous avons aussi, voilà, on va quand même dans les événements, la disparition de l'acteur Robin Williams à l'âge de 63 ans, connu pour ses rôles dans Madame Bonfire, Good Morning Vietnam, Le Cercle des Poètes Disparus. Il avait reçu l'Oscar du meilleur acteur dans un second rôle pour le film Hunting, en 1998. Et ça, c'était 2014, sa disparition. Voilà. Rien de bien. De bien joyeux, donc nous allons rester là pour l'éphéméride du jour et puis nous allons, je vous propose d'attaquer comme je le fais à chaque fois, une petite série de trois chansons. J'aimerais commencer avec la chanson, on va commencer avec la chanson, et ben tiens, si on commençait avec la chanson qui s'intitule « Quand la mer se retire », intitulée par C. Jérôme.

Et bien voilà, c'était Saint Jérôme avec Quand la mer se retire. Nous allons continuer tout de suite avec Dany Briand. Tiens, avec Je préférais comme on s'aimait avant. Pour ceux qui ne la connaissent pas, je vous propose de l'écouter tout de suite. Allons-y.

Et bien voilà, pour ceux qui ne connaissaient pas Dany Briand, je préférerais comme on s'aimait avant. Je vous rappelle juste le numéro de téléphone pour nous joindre, le 04 73 94 18 05. Nadine vous attend derrière son téléphone avec toujours sa voix suave. Donc n'hésitez pas à nous appeler. Nous terminons cette petite série avec... nous allons terminer avec un petit Mac Brandt. Et puis ce sera... Alors, qu'est-ce qu'on va mettre ? C'est comme ça que je t'aime. Vous connaissez ? Eh bien, allons-y tout de suite. Et puis après, nous attaquons notre cabanon de ce mardi soir.

Et bien voilà, c'est fini pour cette petite série de ce mardi. Ben, nous allons attaquer tout de suite avec un petit Damien Poyard. C'est de la part de Christine et Jean-François pour leurs amis Christiane et Jean, pour toute l'équipe du Cabanon et tous les bénévoles de Variance FM, avec de gros bisous. C'est Damien Poyard, comme je le disais, avec Valson sur les souvenirs. Tout de suite sur Variance FM. Alors,

Et bien voilà, c'était de la part de Christine et Jean-François pour leurs amis, Christiane et Jean pour toute l'équipe du Cabanon et tous les bénévoles de Variance FM avec de gros bisous. C'était Damien Poyard, Valson sur les souvenirs. Merci à vous Christine et Jean-François, belle soirée à vous en notre compagnie. Nous continuons avec, tiens, notre fidèle auditeur de Vichy, pour son plaisir, sa famille, ses amis et toute l'équipe de Variance FM. Eh bien, ce sera Lara Fabian avec le titre « J'y crois encore » et nous aussi, on y croit, on vous attend au 04 73 94 18 05. Nadine vous attend derrière son petit téléphone.

Et bonjour, bonjour. Apparemment, il y a des gens qui nous entendent pas. C'est bizarre parce que nous, j'ai l'impression qu'on est quand même bien en direct. Hein. J'ai bien le truc, le retour dans les oreilles. Donc, et dites-moi tout. C'était Lara Fabian avec J'y crois encore de la part d'un fidèle auditeur, le fidèle auditeur de Vichy pour son plaisir, sa famille, ses amis et toute l'équipe de Variance FM. Bonne soirée à vous, mon cher auditeur, et à bientôt sur notre antenne. Nous continuons avec Christiane et Jean pour leur plaisir, pour leurs amis Christine et Jean-François, pour la sympathique équipe du Cabanon et tous les bénévoles de Variance FM, la bise. Nous allons écouter Nathalie Leguet avec Aïe, pourquoi on s'aime. Allons-y tout de suite.

Et voilà, c'était de la part de Christiane et Jean pour leur plaisir, pour leurs amis Christine et Jean-François, pour la sympathique équipe du Cabanon et tous les bénévoles de Variance FM, bien sûr. La bise à tous, merci beaucoup, c'était Nathalie Leguet avec Aïe, pourquoi on s'aime. Belle soirée à vous, ma chère Christiane et mon cher Jean. Restez bien connectés avec nous. Nous continuons avec Edith et Georges Deschamps pour leur plaisir et toute l'équipe de Variance FM. Eh bien, là, pour le coup, ce sera Robert et Guy Friès avec Saxo de rêve tout de suite sur Variance FM dans votre cabanon du soir.

Et bien voilà, c'était de la part d'Edith et Georges de Champ pour leur plaisir et toute l'équipe de Variance FM. C'était Saxo de rêve par Robert et Guy Friès. Merci beaucoup Edith et Georges, très très belle soirée à vous en notre compagnie. Nous sommes là jusqu'à 22h. Nous continuons avec de la part de Josette pour son mari et pour toute la sympathique équipe de Variance FM. La fête villageoise interprétée par Odette Perret tout de suite sur Variance FM.

Et bien voilà, c'était la fête villageoise par Odette Perret. C'était de la part de Josette pour son mari et pour toute l'équipe de Variance FM. Merci beaucoup, ma chère Josette. Belle soirée à vous et restez bien au frais, car demain, ça va se compliquer un peu plus. Nous continuons avec notre ami José de la Plaine pour Maria et ses enfants. Sa cousine Léonore et Denis, Joël et Daniel de Sébaza, Pierrette de Saint-André-le-Coq et toute l'équipe de Variance FM. Et bien pour vous aujourd'hui, ce sera Lucien Auguste avec la chanson « La Reine du Passo ». Je vous rappelle vite fait notre numéro de téléphone pour nous joindre et pour joindre Nadine. C'est le 04 73 94 18 05. N'hésitez pas, prenez votre petit téléphone et appelez-nous pour toutes vos dédicaces. Allons-y tout de suite avec Lucien Auguste, la reine du Passo.

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Et bien voilà, pour c'était de la part de José de la Plaine pour Maria et ses enfants, sa cousine Léonore et Denis, Joël et Daniel de Sébaza, Pierrette de Saint-André-le-Coq et toute l'équipe de Variance FM. J'ai un petit chat dans la gorge, mais ça va passer. C'était Lucien Auguste avec la reine du Passo dans votre cabanon du soir. Voilà, bien, mon cher José, à bientôt sur notre antenne. Nous continuons avec, tiens, nous avons quoi? Du clown. Qu'est-ce que c'est que ça? Du clown poil de carotte pour Roger de Lusilla, tous les auditeurs et toute l'équipe de Variance FM. Quelle belle dédicace. Eh bien, ce sera la chenille. Alors, j'espère que c'est la bonne version, puisque, ben, comme vous le savez certains, et c'est un petit peu, on n'a pas forcément toutes les infos. J'espère que c'est bien la bande à Basile. Allons-y tout de suite.

Et bien voilà, de la part du clown Poil de Carotte pour Roger de Lusilla, tous les auditeurs et pour toute l'équipe de Variance FM, c'était La Chenille. Ça a mis un petit peu d'ambiance dans le studio. Alors, faut pas trop nous faire danser non plus, parce que bon, il fait quand même, voilà, on a une clim, mais faut pas non plus exagérer. Hein. Merci beaucoup. Nous continuons avec, Henri, pour son plaisir, pour la superbe équipe du Cabanon du Soir et tous les bénévoles de Variance FM, merci beaucoup mon cher Henri. Pour vous, ce sera Joe Dassin, les Champs-Élysées sur Variance FM. Allons-y tout de suite.

Et voilà, de la part d'Henri pour son plaisir, pour la superbe équipe du Cabanon du soir et tous les bénévoles de Variance FM. C'était Joe Dassin, les Champs-Élysées, et c'était bien sûr sur votre radio locale Variance FM.

Et bien voilà, c'était de la part de Christian pour Frédéric, Virginie, sa maman, pour Florian, pour Marilou, Mirilou, Dorian, toute la famille et toute l'équipe de Variance FM. Eh bien, c'était a priori, on est tombé sur le bon. Franck Michael avec le petit café du grand amour. Et voilà, une bonne soirée à vous, hein, en notre compagnie, bien sûr. Nous continuons avec... qu'est-ce que nous avons ? Nous avons, de la part d'Yvette de Maringue, pour toute sa famille, une pensée pour son mari. Et pour toute l'équipe de Variance FM, vous désirez écouter Georgette Plama avec... Hirondelle du Faubourg, eh bien, allons-y tout de suite.

0: Et bien voilà, c'était de la part d'Yvette de Marinque pour toute sa famille. Une pensée pour son mari et pour toute l'équipe de Variance FM. C'était Georgette Plana avec Hirondelle du Faubourg. Merci beaucoup Yvette. Et à bientôt sur notre antenne. Nous continuons tout de suite avec qu'est-ce que nous avons ? Nous avons de la part de du mécano pour le... Pour le... dos café ? C'est ça Nadine ?
1: Oui.
0: Pour le dos café ?
1: Oui.
0: D'accord. Bon. Pour le dos café, ce sera... Georges Brassens avec les copains d'abord. Eh bien, allons-y tout de suite.

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Et bien voilà, c'était de... Alors, j'ai eu en fait le rectificatif, et c'est de la part du mécano pour le dos cassé, et ça c'est un message pour moi. Je remercie Gary, hein, je te balance, tu vois, ça t'apprendra à envoyer des bêtises. Merci beaucoup mon cher mécano, et puis à bientôt, hein, on se revoit régulièrement. Merci pour ta petite dédicace, et reste branché, je pense que maman doit être derrière aussi. Donc petit bonjour à toute la famille, à Jeanne, et tout ça, à tout ton entourage, hein, et ta petite femme. Allez, à bientôt. Nous continuons avec qu'est-ce que c'est, 21h, c'est l'agenda, Alors qu'est-ce que nous avons? Nous avons quoi? Au mois d'août, à la découverte d'un environnement exceptionnel sur les bases de loisirs de TDM. Le service éducatif à l'environnement de la communauté de communes La Catiche propose plusieurs animations pour ce mois d'août. Des balades nature et patrimoine au lac d'Aubusson, de Saint-Rémy sur Durol et à l'Iloa de Thiers. Accessible dès 4 ans, à faire en famille, entre amis, ces balades ludiques et pédagogiques, bien sûr, permettent de mieux connaître l'environnement préservé de ces trois sites, sa biodiversité riche, sa faune, ses espèces et sa flore locale. Au lac d'Aubusson, ce sera lundi 3 août, la balade. Alors ça c'est fait, nous sommes maintenant... Alors ce sera le lundi 17 août. La balade des loutrons. Au lac de Saint-Rémy-sur-Durolle, ce sera le vendredi 14 août. Ce vendredi-là. La balade des pipistrelles à la découverte des chauves-souris. Ça, c'est très, très intéressant. Je vous conseille d'aller y voir. Et puis, nous avons quoi? Nous avons à Lillois, à Thiers. Le mardi, non, il n'y a plus rien du coup, puisque mardi c'est aujourd'hui, et c'était à la recherche de l'oiseau doré. Donc n'hésitez pas, départ des balades à 10h, tarif 4,90€, adultes et enfants, plus de 4 ans. Inscription et réservation sur www.auvergne-livradois-forest.com/billetterie. Information, service, éducation. À l'environnement TDM au 04 73 53 59 91. L'association des amis du domaine royal de Randan vous propose Rigoletto de Guest. Alors, je vais peut-être pas prononcer correctement. Il y a du Verdi dans l'air mercredi 12 août. C'est demain. À partir de 19h30 au domaine royal de Randan, c'est un place Adélaïde d'Orléans. À Randan, bien sûr, accueil à 18h30 en italien, en plein air, selon le temps. Réservation, billetterie, hello asso, ami domaine royal de Randan, au 04 70 41 57 86. Le tarif 35€ et les moins de 15 ans, ce sera 15€. Adhérents de l'association, 30€. Qu'est-ce que nous avons d'autre? Nous avons des cuisses de grenouille. C'est bon ça, les cuisses de grenouille. Alors nous avons à Demolle, près de Lusia, samedi 15 août, fête des grenouilles. Repas midi et soir animé par le comité des fêtes de Demolle. Il y aura une buvette, bien sûr, venez nombreux, très très bonnes. J'espère qu'il y aura des bonnes cuisses de grenouille. Nous continuons avec... qu'est-ce que nous avons? Une soirée, des soirées karaoke quiz. En août, on chante, on danse. Donc là, ce sera le vendredi 14 août. Le quiz blind test et karaoké, le Coco Mango à Moulins, au 07 66 66 50 80. Et puis dans la foulée, je vous donne celui du 15 août, puisque ce sera aussi en fin de semaine, le karaoké dansant au camping de Saint-Nizier sur Arroux. Voilà qui est fait. Nous continuons avec le 15 août, col du Béal à Saint-Pierre. C'est quoi? Saint-Pierre à la Bourlonne, la Bourdonne. Fête de la myrtille sauvage de 10h à 18h, entrée gratuite, vente de myrtille sauvage, fraîche et locale. Marché de producteurs et artisans locaux, animation autour du pastoralisme
Et puis nous avons découverte du savoir-faire, buvette et restauration sur place. Bénédiction à 11h. Voilà. Et puis nous allons terminer avec à Saint-Angèle. Saint-Angèle, dimanche 23 août. La randonnée pédestre VTT organisée par la Ligue contre le cancer à l'antenne de Manza. Les parcours, c'est 4 km avec 50 mètres de dénivelé. Départ 8h, de 8h à 11h. Vous aurez aussi le 12 km avec 225 mètres de dénivelé, départ 7h30 à 10h. Et puis vous avez aussi le 15 km avec 270 mètres de dénivelé, départ 7h30, 9h. Vous aurez aussi des parcours bien sûr en VTT, casque obligatoire 20 km avec 430 mètres de dénivelé. Vous aurez 40 km avec 600 mètres de dénivelé, inscription et point de départ à la salle des fêtes de Saint-Angèle. La participation 6€, ravitaillement et apéritif offert, possibilité de restauration sur réservation, barbecue, frites, salade de fruits, brioche, café pour 13€, buvette sur place. N'hésitez pas pour les réservations des repas au 06 71 26 00 24 ou alors encore le 06 30 06 06 39. Et nous avons encore, alors là par contre j'y verrai pas bien parce que c'est un peu dans le noir, je pense que c'est 06 74 05 68 41. Voilà pour l'agenda, et bien nous allons continuer avec notre ami Franck de Besançon pour son plaisir et pour toute l'équipe de Variance FM. Vous avez désiré écouter Elton John, je l'ai trouvé, Your Song, allons-y tout de suite sur Variance FM.

Et bien voilà, c'était la dédicace de notre Franck de Besançon pour Sans Plaisir et toute l'équipe de Variance FM. Bien écoutez, c'était Elton John avec York Song. Merci beaucoup mon cher Franck et à bientôt. Nous continuons avec Alain Shannon de la part de Ghislaine de Varennes pour Sans Plaisir, pour son mari et pour toute la sympathique équipe de Variance FM avec de gros bisous. Comme je le disais, Alain Shannon avec le titre « Toutes les femmes sont belles ». Tout de suite sur Variance FM.

Et bien voilà, c'était de la part de Ghislaine de Varenne pour son plaisir et pour son mari, pour toute l'équipe de Variance FM. C'était, avec de gros bisous bien sûr, c'était Alain Chanone avec « Toutes les femmes sont belles ». Merci beaucoup ma chère Ghislaine, belle soirée en notre compagnie jusqu'à 22h. Nous continuons avec Emilienne de Sébaza pour son plaisir et pour toute l'équipe de Variance FM. Et bien pour vous, ce sera, alors en plus c'est l'occasion, un petit Sheila avec le titre « Tout naturellement, il fait chaud ». Allons-y.

Et voilà, il fait chaud, interprété par Sheila. Eh bien, c'était de la part d'Emilienne de Sebaza pour son plaisir et pour toute l'équipe de Variance FM. Merci beaucoup, ma chère Emilienne. Très, très belle soirée à vous, en espérant qu'il ne fasse pas très, très chaud, justement. Ou alors, il faut rester un peu au frais. Nous continuons avec Raymond de Tourzel pour son plaisir, pour Simone de Ronzière, pour Guy le taxi d'Issoire, pour Raymond de Solignat, pour Nicole et Raymond de Lezoux, pour le club de l'amitié de Meillot et ses environs. Nous avons pour le fidèle auditeur d'EDA et toute l'équipe de Variance FM. Eh bien, qu'est-ce qu'on vous a programmé? Ben, je crois qu'on vous a programmé Tristesse, interprétée par Jean-Claude Borelli. Allons-y tout de suite dans votre cabanon de ce mardi.

Voilà, je tenais à, donc du coup, c'était de la part de Raymond de Tourzel pour Son Plaisir, pour Simone de Ronzière, pour Guy le Taxi d'Histoire, pour Raymond de Soligna, Nicole et Raymond de Lezou pour le Club de l'Amitié de Meillot et ses environs, pour le fidèle auditeur d'EDA et toute l'équipe de Variance FM. Et je vais rajouter une pensée pour Simone et hommage à Paul qui vient de nous quitter. Une pensée pour ses enfants, ses 12 arrière-petits-enfants et son arrière-petite-fille. Voilà, c'était

Et Tristesse, interprété par Jean-Claude Borelli. Bon courage à vous et belle soirée quand même. Malgré tout, nous sommes avec vous de tout cœur. Nous continuons avec Gérard de Berzet. Pour son plaisir et pour tous les auditeurs et toute l'équipe de Variance FM, bien sûr, vous désirez écouter Pascal Danel. Vous le savez, c'est la plage au romantique. Allons-y.

Et bien voilà, c'était Pascal Danel avec la plage au romantique de la part de Gérard de Berzé pour son plaisir et pour tous les auditeurs et l'équipe de Variance FM, bien sûr. Merci beaucoup, mon cher Gérard. Belle soirée à vous en notre compagnie. N'hésitez pas à nous appeler. Nous continuons avec Paulette. Paulette, pour son plaisir, pour Nadine et son petit René, pour la sympathique équipe du Cabanon du Soir, pour toute sa famille, pour Marie-Jo et tous les bénévoles de cette belle radio, bis à tous. Eh bien, ce sera Jairo, il me semble que les Jardins du Ciel. On y va.

Et voilà, de la part de Paulette pour son plaisir, pour Nadine et son petit René, pour la sympathique équipe du Cabanon du Soir, pour toute sa famille, pour Marie-Jo et tous les bénévoles de cette belle radio. Bise à tous. C'était les Jardins du Ciel. Merci beaucoup, Paulette. Belle soirée à vous. Nous continuons avec qui est-ce que nous avons ? Qui avons-nous ? Notre Yves National pour son ancienne son ancienne copine, Danielle, pour le cadeau que Patrice va recevoir et apprécier. Avec le titre que vous avez choisi, mon cher Yves, « Redis-moi tes mensonges » par José-Pierre. Allons-y tout de suite.

Eh bien voilà, mon cher Yves, c'était de la part de vous-même pour votre ancienne copine, Danielle, pour le cadeau que Patrice va recevoir et apprécier. C'était avec le titre « Redis-moi tes mensonges ». Merci beaucoup, mon cher Yves. À bientôt sur notre antenne. Nous continuons avec de la part d'André de Saint-Mion pour Fernand Dissoir et toute l'équipe de Variance FM. Eh bien, nous avons, vous désirez écouter Herbert Léonard, on vous a choisi. Tu pourrais être ma fille.

Et bien voilà, c'était de la part d'André de Saint-Mion pour Fernande Dissouard et toute l'équipe de Variance FM. C'était Herbert Léonard avec Tu pourrais être ma fille, merveilleuse, superbe chanson, je trouve. Voilà, c'est aussi mes goûts à moi. J'espère que vous avez partagé le même bonheur. Nous continuons. Merci beaucoup, hein, mon cher André. Belle soirée à vous, bien sûr. Restez au frais. Il fait chaud. Nous continuons avec de la part de Jeannette pour son plaisir. Pour Kiki, avec de grosses bises pour Raymond de Combronde, pour la sympathique équipe du Cabanon du soir, pour leur dévouement et leur gentillesse, et pour tous les bénévoles de Variance FM. Eh bien, ce sera Colombe. Colombe avec le titre Les Joyeux... Enfin, c'est Les Joyeux Limousins avec le titre Colombe. Allons-y tout de suite sur Variance FM dans votre cabanon de ce mardi.

Et bien voilà, c'était de la part de Jeannette pour son plaisir, pour Kiki, avec deux grosses bises pour Raymond de Combronde, pour la sympathique équipe du Cabanon du soir. Merci beaucoup pour tout. Merci pour leur dévouement et leur gentillesse, et pour tous les bénévoles de Variance FM, bien sûr. C'était Colombe par les Joyeux Limousins. Merci beaucoup Jeannette, belle soirée à vous. Offrez, nous l'espérons. Nous continuons, alors ça va être une petite dédicace de ma part. Je vais vous dédicacer cette petite chanson de Enrico Macias avec Le Mendiant de l'Amour, et c'est pour vous tous. Allons-y tout de suite.

Et bien voilà, c'était de notre part, comme je vous l'ai dit tout à l'heure, Le Mendiant de l'amour par Enrico Macias. C'était, ben voilà, c'était, j'espère que ça fait plaisir. En tout cas, nous dans les studios, c'était sympa. Nous continuons avec Christian Delallier pour David et Aurélie qui désiraient écouter.

Et bien voilà, c'était de la part de Christian Delallier pour David et Aurélie. C'était Le Nord, mon pays, par Claude Caron. Merci beaucoup, belle soirée à vous. Eh bien, on commence à se rapprocher de la fin. De la fin de ce cabanon de ce mardi pour la reprise. Nous continuons donc avec Christiane pour son plaisir pour les danseurs des baladins. Nous avons Arroya, bien sûr, particulièrement pour le fidèle auditeur d'EDA, pour l'équipe du cabanon et tous les bénévoles de Variance FM. Allons-y avec Nana Mouskouri et avec le titre « Comme un soleil ». Mmh. ».

Et bien voilà, c'était de la part de Christiane pour son plaisir pour les danseurs des baladins à Roya, particulièrement pour le fidèle auditeur d'Edda et pour toute l'équipe du Cabanon et tous les bénévoles de Variance FM. Merci beaucoup ma chère Christiane. Et nous allons terminer avec notre fidèle auditeur d'Edda pour son plaisir pour les charmantes danseuses des baladins à Roya, pour la sympathique équipe du Cabanon du soir, particulièrement pour Christiane, fidèle auditrice, et pour tous les bénévoles de Variance FM, et un clin d'œil à Raymond. Et bien pour vous, ce sera Demis Roussos avec Loin des yeux, loin du cœur.

0: Et bien voilà, c'était la dernière de ce soir. C'était de la part du fidèle auditeur d'Eda pour son plaisir, pour les charmantes danseuses des Baladins Roya, pour la sympathique équipe du Cabanon du soir particulièrement, pour Christiane, fidèle auditrice, et pour tous les bénévoles de Variance FM. Et un clin d'œil à Raymond. Clin d'œil également à vous tous et à vous toutes. Je vais passer la parole, donner le micro à notre amie Nadine qui va vous parler des petits thés dansants et je reprendrai pour pouvoir pousser les portes et fermer les volets. Allez, c'est à toi.
1: Eh bien, merci Patrick. Donc, je vous invite à aller à la belle époque au dancing de Puy-Guillaume où le mercredi 12 août, vous pourrez danser avec Joé Béatrice. Et le dimanche 16 août avec Alain Robert. Pour tout renseignement et réservation, vous appelez au 06 10 97 97 27. Voilà pour le rendez-vous de la belle époque à Puy-Guillaume. Et si vous avez des petites annonces à nous faire parvenir, vous nous les envoyez à Variance FM, 17 avenue Anatole France, 63 290 Puy-Guillaume, ou par mail à contact@variancefm.com. Et bien voilà, chers auditeurs et chères auditrices, je vais vous laisser pour ce soir. Je vous souhaite une douce nuit. Demain, vous allez donc retrouver Janine, notre standardiste numéro 2, en compagnie de Jérémy. Et comme vous l'a dit Patrick, je vais le laisser fermer les portes du cabanon.
0: Merci beaucoup Nadine. Effectivement, demain, ce sera Janine qui va prendre ta place. Et puis, reprendre sa place aussi, puisque c'est le mardi et le mercredi.
1: Absolument.
0: Et puis ce sera Jérém derrière le micro. Vous retrouverez jeudi Fred. Et puis pour ma part, on se retrouve nous mardi prochain au même endroit. On espère avoir les clés un peu plus tôt. On espère les avoir. Merci à tous et merci à toutes encore de nous avoir suivis aussi nombreux ce soir. Et je vous remercie. Et à mardi prochain.

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1: Il a séduit encore une fois son public et le Washington Post

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